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Parlez-nous, chers auditeurs, c'est Arène au micro d'IPFM, ravi de vous retrouver une nouvelle fois comme tous les matins. Alors au programme aujourd'hui, Anna Akhamian, Joseph Krikorian, Hofsep et Gomidas, ou encore un autre extrait live d'Armin Chik. Mais on commence tout de suite notre voyage musical avec The Bogos de la chanson arménienne, Bogos, depuis qu'il s'est coupé les cheveux. Je veux bien sûr parler d'André avec un titre très rock que l'on s'écoute tout de suite, Nino Yarjan, à bon réveil.

Allez, on continue notre programmation avec une toute jeune chanteuse qui surfe sur la vague R&B, comme Sophie Mreyan ou encore Lilith Hovhannissian. Elle s'appelle Anna Akhamian et attention, elle nous chante Sovoragan Archik Chem. Eh oh, ça va les chevilles? Bon, on l'écoute parce qu'elle est jolie, hein. Anna Akhamian chante Sovoragan Archik Chem. C'est tout de suite sur IBFM.

Allez, on ouvre les portes de la discothèque The Hype FM Loft. Tout le monde peut rentrer, bien sûr, et danser sur Joseph Grigorian. Tché tché, bonne soirée, amusez-vous bien.

C'est un titre que vous m'avez demandé de repasser, chers auditeurs. Je sais que vous l'adorez. Il s'agit du chanteur Hofsep et l'orchestre Comidas. Incheretsir, c'est le titre. Allez, on monte le son. Vous êtes bien sur Hype FM.

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1: Bonjour, vous suivez le journal quotidien d'AIPFM. À Hrazdan, l'Arménie se dote d'une infrastructure majeure dédiée à l'intelligence artificielle. L'Arménie a franchi une nouvelle étape dans le développement de son secteur technologique avec l'inauguration le 8 août à Hrazdan de la première phase du vaste centre de calcul de Freebird, présenté comme l'une des plus importantes infrastructures d'intelligence artificielle de la région. Plus de 500 millions de dollars ont déjà été investis dans le projet, dont le montant total pourrait dépasser à terme les 5 milliards de dollars. Le centre dispose actuellement de 6114 processeurs graphiques NVIDIA. Freebird ambitionne de dépasser les 70 000 GPU NVIDIA, avec une puissance informatique pouvant atteindre les 300 MW. L'objectif est normalement de permettre à l'Arménie de disposer de son propre territoire des capacités nécessaires au développement et à l'entraînement de modèles d'intelligence artificielle, tout en attirant entreprises, chercheurs et investisseurs internationaux. Une partie de cette puissance de calcul sera également destinée aux start-up, universités et chercheurs arméniens. Le gouvernement prévoit d'acheter plus de 25 millions de dollars de capacité auprès de Freebird afin de soutenir l'écosystème technologique national. Une centaine de spécialistes travaillent déjà sur le site et plus de 300 emplois hautement qualifiés sont annoncés. Plusieurs grands groupes technologiques internationaux participent au projet, parmi lesquels NVIDIA, Dell Technologies, Schneider Electric et Vertive. L'entreprise spécialisée dans l'intelligence artificielle, Perplexity, figure également parmi les premiers clients annoncés. Présent lors de l'inauguration, le Premier ministre arménien Nikol Pachinian a présenté le projet comme une nouvelle illustration de la coopération entre l'Arménie et sa diaspora, fondée notamment sur l'investissement et le développement économique. Avec cette infrastructure, Hrazdan ambitionne désormais de devenir un pôle régional majeur de l'intelligence artificielle et du calcul de haute performance, renforçant la place de l'Arménie sur la carte mondiale des nouvelles technologies. En Azerbaïdjan, la répression s'étend désormais aux influenceurs sur les réseaux sociaux, notamment TikTok. Après les journalistes indépendants et les opposants politiques, les autorités azerbaïdjanaises s'en prennent désormais aux influenceurs présents sur les réseaux sociaux. Fin juillet et début août, une dizaine de TikTokers populaires ont été interpellés en Azerbaïdjan, rapporte le média français Le Monde. Les influenceurs visés ont fait l'objet de procédures administratives et ont été condamnés par des tribunaux à des peines allant à 2 semaines ou à 1 mois de prison. Les autorités leur reprochent notamment un manque de respect évident envers la société, ainsi que des comportements considérant comme contraires aux valeurs nationales et morales. Cette nouvelle vague d'arrestations intervient dans un contexte de durcissement de la répression en Azerbaïdjan, où les autorités ont déjà multiplié ces dernières années les poursuites et emprisonnements visant des journalistes indépendants, des militants ou des figures de l'opposition. L'offensive contre les personnalités de TikTok marque ainsi une nouvelle extension du contrôle exercé par le pouvoir sur l'espace public et numérique. Des créateurs de contenu qui ne sont pas nécessairement engagés politiquement peuvent désormais se retrouver visés par du non-respect des normes sociales et morales imposées par les autorités. Ces arrestations illustrent ainsi l'élargissement progressif du champ des répressions en Azerbaïdjan. Après la presse et l'opposition politique, les réseaux sociaux et les influenceurs sont à leur tour visés par les autorités. Procès de Karekin II, le catholicos de tous les Arméniens, la première audience s'achève avec le retrait du juge. La première audience du procès visant le catholicos de tous les Arméniens Karekin II s'est achevée sans examen du fond de l'affaire, le juge chargé du dossier ayant décidé de se récuser. L'affaire devra désormais être confiée à un autre magistrat. L'audience s'est ouverte au tribunal de première instance de la région d'Armavir, située environ à 1 km du Saint-Siège d'Esmuadzin. Karekindu, accompagné d'une équipe de 7 avocats, est poursuivi pour entrave à l'exécution d'une décision de justice, aux côtés de 6 autres responsables de l'Église apostolique arménienne. L'affaire trouve son origine dans le conflit opposant le Saint-Siège à l'ancien évêque Kevork Saroyan. Après sa destitution par le Catholicos, la justice avait ordonné sa réintégration. Etchmiadzin avait refusé d'appliquer cette décision avant de le défroquer, estimant que l'organisation interne et les décisions disciplinaires de l'Église ne relevaient pas des compétences des tribunaux civils. Les enquêteurs considèrent au contraire ce refus comme une entrave à l'exécution d'une décision judiciaire. Dès l'ouverture de l'audience, le juge a annoncé qu'une question devait être examinée à huis clos avec l'avocat Aras Zorabian. Il a finalement décidé de se récuser en raison d'éléments susceptibles de faire naître des doutes dans son impartialité. Aras Zorabian, l'avocat, a salué cette décision, estimant que le magistrat avait ainsi refusé de participer à ce qu'il qualifie de processus honteux. Après l'audience de Karekindu, plusieurs membres du clergé et de nombreux fidèles ont rejoint à pied le Saint-Siège d'Etchmiadzin, où une cérémonie religieuse était organisée. Le Catholicos a ainsi dénoncé devant les fidèles les poursuites qu'il juge infondées et injustes et affirme sa détermination à défendre les droits de l'Église, garantis selon lui par la Constitution arménienne et les principes fondamentaux du droit international. Les avocats du Saint-Siège, plusieurs responsables religieux et de l'opposition dénoncent plus largement une ingérence de l'État dans les affaires internes de l'Église. De son côté, Kevork Saroyan soutient avoir épuisé les recours internes à l'institution religieuse et affirme n'avoir eu d'autre choix que de saisir la justice. Fin de ce journal, merci de nous avoir suivis.

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1: Bonjour, vous suivez le journal quotidien d'Hype FM. À Hrazdan, l'Arménie se dote d'une infrastructure majeure dédiée à l'intelligence artificielle. L'Arménie a franchi une nouvelle étape dans le développement de son secteur technologique avec l'inauguration le 8 août à Hrazdan de la première phase du vaste centre de calcul de Freebird, présenté comme l'une des plus importantes infrastructures d'intelligence artificielle de la région. Plus de 500 millions de dollars ont déjà été investis dans le projet, dont le montant total pourrait dépasser à terme les 5 milliards de dollars. Le centre dispose actuellement de 6114 processeurs graphiques Nvidia. Freebird ambitionne de dépasser les 70 000 GPU Nvidia avec une puissance informatique pouvant atteindre les 300 MW. L'objectif est normalement de permettre à l'Arménie de disposer de son propre territoire des capacités nécessaires au développement et à l'entraînement de modèles d'intelligence artificielle tout en attirant entreprises, chercheurs et investisseurs internationaux. Une partie de cette puissance de calcul sera également destinée aux start-up, universités et chercheurs arméniens. Le gouvernement prévoit d'acheter plus de 25 millions de dollars de capacité auprès de Freebird afin de soutenir l'écosystème technologique national. Une centaine de spécialistes travaillent déjà sur le site et plus de 300 emplois hautement qualifiés sont annoncés. Plusieurs grands groupes technologiques internationaux participent au projet, parmi lesquels Nvidia, Dell Technologies, Schneider Electric et Vertiv. L'entreprise spécialisée dans l'intelligence artificielle, Perplexity, figure également parmi les premiers clients annoncés. Présent lors de l'inauguration, le Premier ministre arménien Nikol Pachinian a présenté le projet comme une nouvelle illustration de la coopération entre l'Arménie et sa diaspora, fondée notamment sur l'investissement et le développement économique. Avec cette infrastructure, Hrazdan ambitionne désormais de devenir un pôle régional majeur de l'intelligence artificielle et du calcul de haute performance, renforçant la place de l'Arménie sur la carte mondiale des nouvelles technologies. En Azerbaïdjan, la répression s'étend désormais aux influenceurs sur les réseaux sociaux, notamment TikTok. Après les journalistes indépendants et les opposants politiques, les autorités azerbaïdjanaises s'en prennent désormais aux influenceurs présents sur les réseaux sociaux. Fin juillet et début août, une dizaine de TikTokers populaires ont été interpellés en Azerbaïdjan, rapporte le média français Le Monde. Les influenceurs visés ont fait l'objet de procédures administratives et ont été condamnés par des tribunaux à des peines allant à 2 semaines ou à 1 mois de prison. Les autorités leur reprochent notamment un manque de respect évident envers la société, ainsi que des comportements considérant comme contraires aux valeurs nationales et morales. Cette nouvelle vague d'arrestation intervient dans un contexte de durcissement de la répression en Azerbaïdjan, où les autorités ont déjà multiplié ces dernières années les poursuites et emprisonnements visant des journalistes indépendants, des militants ou des figures de l'opposition. L'offensive contre les personnalités de TikTok marque ainsi une nouvelle extension du contrôle exercé par le pouvoir sur l'espace public et numérique. Des créateurs de contenu qui ne sont pas nécessairement engagés politiquement peuvent désormais se retrouver visés par du non-respect des normes sociales et morales imposées par les autorités. Ces arrestations illustrent ainsi l'élargissement progressif du champ des répressions en Azerbaïdjan. Après la presse et l'opposition politique, les réseaux sociaux et les influenceurs sont à leur tour visés par les autorités. Procès de Karekin II, le catholicos de tous les Arméniens, la première audience s'achève avec le retrait du juge. La première audience du procès visant le catholicos de tous les Arméniens Karekin II s'est achevée sans examen du fond de l'affaire, le juge chargé du dossier ayant décidé de se récuser. L'affaire devra désormais être confiée à un autre magistrat. L'audience s'est ouverte au tribunal de première instance de la région d'Armaville, située environ à 1 km du Saint-Siège d'Esmiadzin. Karek Hindu, accompagné d'une équipe de 7 avocats, est poursuivi pour entrave à l'exécution d'une décision de justice, aux côtés de 6 autres responsables de l'Église apostolique arménienne. L'affaire trouve son origine dans le conflit opposant le Saint-Siège à l'ancien évêque Kevork Saroyan. Après sa destitution par le Catholicos, la justice avait ordonné sa réintégration. Etchmiadzin avait refusé d'appliquer cette décision avant de le défroquer, estimant que l'organisation interne et les décisions disciplinaires de l'Église ne relevaient pas des compétences des tribunaux civils. Les enquêteurs considèrent au contraire ce refus comme une entrave à l'exécution d'une décision judiciaire. Dès l'ouverture de l'audience, le juge a annoncé qu'une question devait être examinée à huis clos avec l'avocat Aras Zorabian. Il a finalement décidé de se récuser en raison d'éléments susceptibles de faire naître des doutes dans son impartialité. Aras Zorabian, l'avocat, a salué cette décision, estimant que le magistrat avait ainsi refusé de participer à ce qu'il qualifie de processus honteux. Après l'audience de Karek Hindu, plusieurs membres du clergé et de nombreux fidèles ont rejoint à pied le Saint-Siège d'Etchmiadzin, où une cérémonie religieuse était organisée. Le Catholicos a ainsi dénoncé devant les fidèles les poursuites qu'il juge infondées et injustes et affirme sa détermination à défendre les droits de l'Église, garantis selon lui par la Constitution arménienne et les principes fondamentaux du droit international. Les avocats du Saint-Siège, plusieurs responsables religieux et de l'opposition dénoncent plus largement une ingérence de l'État dans les affaires internes de l'Église. De son côté, Kevork Saroyan soutient avoir épuisé les recours internes à l'institution religieuse et affirme n'avoir eu d'autre choix que de saisir la justice. Fin de ce journal, merci de nous avoir suivis.

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2: Bonjour, vous suivez le journal quotidien d'AIPFM. À Hrazdan, l'Arménie se dote d'une infrastructure majeure dédiée à l'intelligence artificielle. L'Arménie a franchi une nouvelle étape dans le développement de son secteur technologique avec l'inauguration le 8 août à Hrazdan de la première phase du vaste centre de calcul de Freebird, présenté comme l'une des plus importantes infrastructures d'intelligence artificielle de la région. Plus de 500 millions de dollars ont déjà été investis dans le projet, dont le montant total pourrait dépasser à terme les 5 milliards de dollars. Le centre dispose actuellement de 6114 processeurs graphiques NVIDIA. Freebird ambitionne de dépasser les 70 000 GPU NVIDIA avec une puissance informatique pouvant atteindre les 300 MW. L'objectif est normalement de permettre à l'Arménie de disposer de son propre territoire des capacités nécessaires au développement et à l'entraînement de modèles d'intelligence artificielle tout en attirant entreprises, chercheurs et investisseurs internationaux. Une partie de cette puissance de calcul sera également destinée aux start-up, universités et chercheurs arméniens. Le gouvernement prévoit d'acheter plus de 25 millions de dollars de capacité auprès de Freebird afin de soutenir l'écosystème technologique national. Une centaine de spécialistes travaillent déjà sur le site et plus de 300 emplois hautement qualifiés sont annoncés. Plusieurs grands groupes technologiques internationaux participent au projet, parmi lesquels NVIDIA, Dell Technologies, Schneider Electric et Vertive. L'entreprise spécialisée dans l'intelligence artificielle, Perplexity, figure également parmi les premiers clients annoncés. Présent lors de l'inauguration, le Premier ministre arménien Nikol Pachinian a présenté le projet comme une nouvelle illustration de la coopération entre l'Arménie et sa diaspora, fondée notamment sur l'investissement et le développement économique. Avec cette infrastructure, Hrazdan ambitionne désormais de devenir un pôle régional majeur de l'intelligence artificielle et du calcul de haute performance, renforçant la place de l'Arménie sur la carte mondiale des nouvelles technologies. En Azerbaïdjan, la répression s'étend désormais aux influenceurs sur les réseaux sociaux, notamment TikTok. Après les journalistes indépendants et les opposants politiques, les autorités azerbaïdjanaises s'en prennent désormais aux influenceurs présents sur les réseaux sociaux. Fin juillet et début août, une dizaine de TikTokers populaires ont été interpellés en Azerbaïdjan, rapporte le média français Le Monde. Les influenceurs visés ont fait l'objet de procédures administratives et ont été condamnés par des tribunaux à des peines allant à 2 semaines ou à 1 mois de prison. Les autorités leur reprochent notamment un manque de respect évident envers la société, ainsi que des comportements considérant comme contraires aux valeurs nationales et morales. Cette nouvelle vague d'arrestations intervient dans un contexte de durcissement de la répression en Azerbaïdjan, où les autorités ont déjà multiplié ces dernières années les poursuites et emprisonnements visant des journalistes indépendants, des militants ou des figures de l'opposition. L'offensive contre les personnalités de TikTok marque ainsi une nouvelle extension du contrôle exercé par le pouvoir sur l'espace public et numérique. Des créateurs de contenu qui ne sont pas nécessairement engagés politiquement peuvent désormais se retrouver visés par du non-respect des normes sociales et morales imposées par les autorités. Ces arrestations illustrent ainsi l'élargissement progressif du champ des répressions en Azerbaïdjan. Après la presse et l'opposition politique, les réseaux sociaux et les influenceurs sont à leur tour visés par les autorités. Procès de Karekin II, le catholicos de tous les Arméniens, la première audience s'achève avec le retrait du juge. La première audience du procès visant le catholicos de tous les Arméniens Karekin II s'est achevée sans examen du fond de l'affaire. Le juge chargé du dossier ayant décidé de se récuser, l'affaire devra désormais être confiée à un autre magistrat. L'audience s'est ouverte au tribunal de première instance de la région d'Armavir, située environ à 1 km du Saint-Siège d'Esmuadzin. Karekin II, accompagné d'une équipe de 7 avocats, est poursuivi pour entrave à l'exécution d'une décision de justice, aux côtés de 6 autres responsables de l'Église apostolique arménienne. L'affaire trouve son origine dans le conflit opposant le Saint-Siège à l'ancien évêque Kevork Saroyan. Après sa destitution par le catholicos, la justice avait ordonné sa réintégration. Etchmiadzin avait refusé d'appliquer cette décision avant de le défroquer, estimant que l'organisation interne et les décisions disciplinaires de l'Église ne relevaient pas des compétences des tribunaux civils. Les enquêteurs considèrent au contraire ce refus comme une entrave à l'exécution d'une décision judiciaire. Dès l'ouverture de l'audience, le juge a annoncé qu'une question devait être examinée à huis clos avec l'avocat Ara Zorabian. Il a finalement décidé de se récuser en raison d'éléments susceptibles de faire naître des doutes dans son impartialité. Ara Zorabian, l'avocat, a salué cette décision, estimant que le magistrat avait ainsi refusé de participer à ce qu'il qualifie de processus honteux. Après l'audience de Karekin II, plusieurs membres du clergé et de nombreux fidèles ont rejoint à pied le Saint-Siège d'Etchmiadzin, où une cérémonie religieuse était organisée. Le catholicos a ainsi dénoncé devant les fidèles les poursuites qu'il juge infondées et injustes et affirme sa détermination à défendre les droits de l'Église, garantis selon lui par la Constitution arménienne et les principes fondamentaux du droit international. Les avocats du Saint-Siège, plusieurs responsables religieux et de l'opposition dénoncent plus largement une ingérence de l'État dans les affaires internes de l'Église. De son côté, Kevork Saroyan soutient avoir épuisé les recours internes à l'institution religieuse et affirme n'avoir eu d'autre choix que de saisir la justice. Fin de ce journal, merci de nous avoir suivis.

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Yerishe Charens, de ma douce Arménie. De ma douce Arménie, j'aime la parole à saveur de soleil. De notre lyre au son de deuil, j'aime la corde aux sanglots. L'étincelant parfum de nos roses, pareil au soleil. Et des filles de Naïri, j'aime la danse pudique et gracieuse. J'aime notre ciel obscur, les sources limpides, le lac de lumière, l'été torride, l'auguste tempête dragon soufflant de l'hiver, les murs noirs de misère de nos maisons perdues dans la nuit et de nos millénaires cités antiques, j'aime la pierre. Où que je sois, je n'oublierai pas nos chants, voix endeuillées, de nos livres aux lettres forgées, je n'oublierai point la prière. Que des épées de nos plaies exsangues percent mon cœur, orphelin, brûlé de sang. J'aime l'Arménie, ma bien-aimée. Pour mon cœur languissant, il y a d'autres contes de fées. Narek, Koutchak, point d'autres fronts glorieux, auréolés parcourent la terre. Point d'autres blanches cimes que l'Ararat, chemin d'inaccessible gloire. J'aime le massisme.

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1: Bonjour, vous suivez le journal quotidien d'AIPFM. À Hrazdan, l'Arménie se dote d'une infrastructure majeure dédiée à l'intelligence artificielle. L'Arménie a franchi une nouvelle étape dans le développement de son secteur technologique avec l'inauguration le 8 août à Hrazdan de la première phase du vaste centre de calcul de Freebird, présenté comme l'une des plus importantes infrastructures d'intelligence artificielle de la région. Plus de 500 millions de dollars ont déjà été investis dans le projet, dont le montant total pourrait dépasser à terme les 5 milliards de dollars. Le centre dispose actuellement de 6114 processeurs graphiques NVIDIA. Freebird ambitionne de dépasser les 70 000 GPU NVIDIA, avec une puissance informatique pouvant atteindre les 300 MW. L'objectif est normalement de permettre à l'Arménie de disposer de son propre territoire des capacités nécessaires au développement et à l'entraînement de modèles d'intelligence artificielle, tout en attirant entreprises, chercheurs et investisseurs internationaux. Une partie de cette puissance de calcul sera également destinée aux start-up, universités et chercheurs arméniens. Le gouvernement prévoit d'acheter plus de 25 millions de dollars de capacité auprès de Freebird afin de soutenir l'écosystème technologique national. Une centaine de spécialistes travaillent déjà sur le site et plus de 300 emplois hautement qualifiés sont annoncés. Plusieurs grands groupes technologiques internationaux participent au projet, parmi lesquels NVIDIA, Dell Technologies, Schneider Electric et Vertiv. L'entreprise spécialisée dans l'intelligence artificielle, Perplexity, figure également parmi les premiers clients annoncés. Présent lors de l'inauguration, le Premier ministre arménien Nicole Pachinian a présenté le projet comme une nouvelle illustration de la coopération entre l'Arménie et sa diaspora, fondée notamment sur l'investissement et le développement économique. Avec cette infrastructure, Hrazdan ambitionne désormais de devenir un pôle régional majeur de l'intelligence artificielle et du calcul de haute performance, renforçant la place de l'Arménie sur la carte mondiale des nouvelles technologies. En Azerbaïdjan, la répression s'étend désormais aux influenceurs sur les réseaux sociaux, notamment TikTok. Après les journalistes indépendants et les opposants politiques, les autorités azerbaïdjanaises s'en prennent désormais aux influenceurs présents sur les réseaux sociaux. Fin juillet et début août, une dizaine de TikTokers populaires ont été interpellés en Azerbaïdjan, rapporte le média français Le Monde. Les influenceurs visés ont fait l'objet de procédures administratives et ont été condamnés par des tribunaux à des peines allant à 2 semaines ou à 1 mois de prison. Les autorités leur reprochent notamment un manque de respect évident envers la société, ainsi que des comportements considérants comme contraires aux valeurs nationales et morales. Cette nouvelle vague d'arrestations intervient dans un contexte de durcissement de la répression en Azerbaïdjan, où les autorités ont déjà multiplié ces dernières années les poursuites et emprisonnements visant des journalistes indépendants, des militants ou des figures de l'opposition. L'offensive contre les personnalités de TikTok marque ainsi une nouvelle extension du contrôle exercé par le pouvoir sur l'espace public et numérique. Des créateurs de contenu qui ne sont pas nécessairement engagés politiquement peuvent désormais se retrouver visés par du non-respect des normes sociales et morales imposées par les autorités. Ces arrestations illustrent ainsi l'élargissement progressif du champ des répressions en Azerbaïdjan. Après la presse et l'opposition politique, les réseaux sociaux et les influenceurs sont à leur tour visés par les autorités. Procès de Karekin II, le catholicos de tous les Arméniens, la première audience s'achève avec le retrait du juge. La première audience du procès visant le catholicos de tous les Arméniens Karekin II s'est achevée sans examen du fond de l'affaire, le juge chargé du dossier ayant décidé de se récuser. L'affaire devra désormais être confiée à un autre magistrat. L'audience s'est ouverte au tribunal de première instance de la région d'Armavir, située environ à 1 km du Saint-Siège d'Esmiadzin. Karekindu, accompagné d'une équipe de 7 avocats, est poursuivi pour entrave à l'exécution d'une décision de justice, aux côtés de 6 autres responsables de l'Église apostolique arménienne. L'affaire trouve son origine dans le conflit opposant le Saint-Siège à l'ancien évêque Kevork Saroyan. Après sa destitution par le Catholicos, la justice avait ordonné sa réintégration. Etchmiadzin avait refusé d'appliquer cette décision avant de le défroquer, estimant que l'organisation interne et les décisions disciplinaires de l'Église ne relevaient pas des compétences des tribunaux civils. Les enquêteurs considèrent au contraire ce refus comme une entrave à l'exécution d'une décision judiciaire. Dès l'ouverture de l'audience, le juge a annoncé qu'une question devait être examinée à huis clos avec l'avocat Aras Zorabian. Il a finalement décidé de se récuser en raison d'éléments susceptibles de faire naître des doutes dans son impartialité. Aras Zorabian, l'avocat, a salué cette décision, estimant que le magistrat avait ainsi refusé de participer à ce qu'il qualifie de processus honteux. Après l'audience de Karekindu, plusieurs membres du clergé et de nombreux fidèles ont rejoint à pied le Saint-Siège d'Etchmiadzin, où une cérémonie religieuse était organisée. Le Catholicos a ainsi dénoncé devant les fidèles les poursuites qu'il juge infondées et injustes et affirme sa détermination à défendre les droits de l'Église, garantis selon lui par la Constitution arménienne et les principes fondamentaux du droit international. Les avocats du Saint-Siège, plusieurs responsables religieux et de l'opposition dénoncent plus largement une ingérence de l'État dans les affaires internes de l'Église. De son côté, Kevork Saroyan soutient avoir épuisé les recours internes à l'institution religieuse et affirme n'avoir eu d'autre choix que de saisir la justice. Fin de ce journal, merci de nous avoir suivis.

Combien de temps vont-ils tenir? La lumière d'Erevan ne porte pas jusqu'aux confins de l'Ararat. Pourtant, à moins de 30 minutes en voiture de la capitale, cette zone vit dans l'ombre entre précarité et tension. Au sud de cette région frontalière avec la Turquie, une autre ligne de démarcation se dessine, celle avec le Nakhichevan azerbaïdjanais. Convoitée par Ilham Aliyev, président azerbaïdjanais, elle contrôle l'unique route reliant l'ouest de l'Arménie au Sunnique. S'en emparer, c'est prendre le sud du pays, un enjeu stratégique qui devrait être une priorité absolue pour le gouvernement arménien. Si Miasnik Israelian n'est plus là, nous n'avons pas de raison de rester. Ces mots, prononcés par une mère de 6 enfants, résument à eux seuls la détresse des villages frontaliers de l'Azerbaïdjan dans la région de l'Ararat, à Yerasr, Tigranachen et Ourtsalanj. La vie est une lutte de chaque instant, privée de tout. Ces Arméniens d'Arménie, d'Artsar ou même rescapés des massacres de Sumgayit en 1988, survivent dans des conditions extrêmes, abandonnés par l'État et sous la menace constante de l'ennemi. À une heure de voiture du luxe de Yerevan, dans les villages de Tigranachen et Ourtsalanj, il n'y a ni commerce, ni école, ni infrastructure de base. En arrivant à Tigranachen, Google Maps indique que nous entrons à Karki, une enclave azerbaïdjanaise. 6 à 7 familles arméniennes vivent dans les maisons délabrées. Chaque matin, une grand-mère rescapée des pogroms de Sumgayit de 1988 fait du stop pour rejoindre Yerevan, où elle travaille comme sage-femme. Elle doit parcourir plusieurs kilomètres pour aller chercher du pain. Les enfants, eux, grandissent dans une pauvreté accablante. Mal nourris, certains tombent gravement malades, faute d'accès aux soins. Dans ce chaos, un homme incarne l'espoir, Miasnik Israelian. Miasnik Israelian a choisi, en 2020, de s'engager pour défendre l'Artsakh. Il déclare « J'ai fait la guerre avec mes lunettes. Je ne suis pas le profil idéal pour être un soldat, mais j'ai combattu dans les zones les plus difficiles, comme le village de Djebrail, au sud de Hadrout. » Miasnik a perdu de nombreux amis au front. Il déclare « Nous avons perdu la guerre en grande partie à cause des drones Bayraktar turcs qui nous survolaient à plusieurs milliers de mètres sans que nous puissions les voir, mais le son de leurs hélices est gravé dans ma mémoire. Au milieu de cet enfer, il se voyait mourir avec le peu de connexion disponible. Il a décidé alors de documenter son expérience sur les réseaux sociaux. Il ouvre une page Facebook. Il déclare « Je savais que j'allais mourir. J'ai ouvert une page sur les réseaux sociaux pour que ma famille garde une trace de moi, des images de la guerre, de la situation dans laquelle je me trouvais. Lors d'une patrouille dans le village de Getamij, vidé de tous ses Arméniens, il tombe sur un enfant seul dans une maison. Il sort son téléphone et commence à filmer la scène. Il est sale et sous-alimenté. Miasnik décide de s'en occuper quelques jours et de publier son état sur les réseaux sociaux. L'enfant a pu être transféré grâce au commandement militaire dans une autre ville pour rejoindre sa mère. L'histoire fait rapidement le tour du monde et suscite une vague d'émotions, 20 à 30 millions de vues sur les réseaux sociaux. Cet événement crucial lui apporte une crédibilité internationale et lui donne l'envie de consacrer sa vie aux enfants démunis après la guerre. Miasnik n'a jamais quitté le combat. Comme il déclare, « Ma guerre ne s'est pas terminée en 2020, elle continue, je combats aujourd'hui la pauvreté. » Depuis son retour du front, il consacre donc toute sa vie aux enfants, persuadé que leur éducation est le dernier rempart contre l'effondrement de ces villages, il déclare accablé. Les enfants sont laissés à l'abandon, mal nourris, non éduqués. Certains n'ont pas pris de douche depuis plusieurs mois. Certains meurent par manque de soins. Ils sont l'avenir de la nation arménienne. Les sauver, c'est sauver nos frontières, sauver notre patrie. Tout ce qu'on avons pu faire pour les aider, nous l'avons fait, confie Miasnik. Rénovation des logements, construction des salles de bain et de WC, création de fermes avec du bétail, donation de meubles, distribution de vêtements, de produits d'hygiène, de lits ou encore de réfrigérateurs. Ces efforts ne se limitent pas aux réfugiés, mais s'étendent aussi aux familles des victimes de la guerre et aux populations locales, elles-mêmes en grande difficulté. Ces villages sont souvent privés d'eau courante, les conditions de vie sont précaires. Les parents n'ont pas la capacité de s'occuper des enfants correctement. Avec en moyenne 5 à 6 enfants par foyer, les besoins sont immenses et l'aide gouvernementale, bien que présente, reste largement insuffisante.

0: Mais au-delà de l'urgence matérielle, un autre défi se pose. Convaincre ces familles de rester. Depuis la guerre de 2020, l'incertitude règne. Beaucoup pensent que la prochaine agression azerbaïdjanaise viendra de ce côté, au vu de la position stratégique de la région. Face à cette menace permanente et l'abandon de ces localités par les autorités, l'exode semble inévitable. Les familles doivent trouver un intérêt à rester, qu'elles puissent aimer leur village et choisir d'y construire leur avenir. Une lutte quotidienne menée par peu de moyens, mais une détermination sans faille. Grâce à son association, Miasnik réussit à réouvrir une petite école à Tigranachen. Il déclare « Ici, il n'y avait plus rien. On a tout construit avec les parents du village. 12 enfants y sont aujourd'hui scolarisés. Sans cette école, mes enfants n'auraient aucun avenir », confie une mère. Sans elle, nous serions déjà partis. Les Azerbaïdjanais auraient avancé. Malgré le travail incessant de Miasnik, cette famille de 6 enfants va probablement quitter le village dans 3 mois. L'école était menacée de fermeture faute d'élèves. Il n'y avait pas assez d'enfants scolarisés, alors nous avons fait en sorte de rameuter 2 familles en plus dans le village pour éviter sa fermeture, explique-t-il. 2 familles ont ainsi été installées, l'une avec 4 enfants et l'autre avec 6 enfants, qui ont maintenu l'accès à un lieu où ils peuvent étudier, se détendre, s'instruire et même apprendre le français. Mais assurer la présence d'élèves ne suffit pas. Pour que ces familles puissent s'ancrer durablement dans le village, il a fallu aussi leur garantir des conditions de vie décentes. Miasnik déclare « Nous avons trouvé du travail pour les parents et grâce à Dieu, l'école peut continuer de fonctionner. » Un effort considérable porté uniquement par des initiatives privées. L'absence totale de soutien des autorités reste un sujet de frustration pour Miasnik. Pourtant, sans ces actions locales, de nombreux villages se videraient peu à peu, laissant place à l'abandon et à l'incertitude quant à l'avenir de ces territoires. À Ourtsalandj, à quelques minutes en voiture de Tigranachen, dans les hauteurs enneigées, là aussi Miasnik s'est battu, avec l'aide des bénévoles de SOS Chrétiens d'Orient et de l'association Hope. Il a bâti de ses propres mains un petit centre culturel, il déclare. C'était un terrain vague, on en a fait un lieu où les enfants peuvent enfin respirer. Le défi est existentiel, donner des infrastructures aux habitants, c'est garantir qu'ils restent, garantir que ces villages restent arméniens. À quelques kilomètres de là, la ville de Yerasr. Bien plus peuplée, elle est aussi en première ligne, située à quelques centaines de mètres des drapeaux azerbaïdjanais du Nakhitchevan. Elle est sous la menace constante des forces azerbaïdjanaises. Postée derrière des frontières en béton, renforcées, ces derniers la dominent totalement. Ils sont là juste en face, ils nous voient, ils attendent, déclare un habitant. Depuis des années, les habitants subissent des tirs sporadiques. Les écoles, les maisons, même les champs sont des cibles potentielles. Avec l'arrivée des réfugiés d'Artsar dans cette ville de Yerasr, la situation s'est encore détériorée. Ils sont venus ici parce qu'ils n'avaient plus rien, nulle part où aller, explique un habitant. Mais nous non plus, nous n'avons plus rien depuis plusieurs années. Le traumatisme est omniprésent. Les enfants, déjà privés d'une éducation stable, souffrent de malnutrition et pour certains d'handicap mental lourd. Face au poste frontière, une famille nombreuse a reçu une bombe dans son salon lors de la guerre des 44 jours de 2020. Les 2 enfants de cette dite famille souffrent d'un handicap mental aggravé. La mère est atteinte d'un cancer, mais ils refusent de partir. La présence azerbaïdjanaise n'est pas la seule menace pour les habitants. La région de l'Ararat, grenier de l'Arménie, est gravement touchée par la pollution industrielle. Des recherches menées par des organisations tchèques, de l'ONG Arnica, en collaboration avec des ONG arméniennes comme Ecolure, ont étudié l'impact de la pollution industrielle sur les communautés de l'Ararat et de Sulenavan. Ces études ont inclus des prélèvements de sol à proximité des usines de traitement de l'or de l'Ararat, du bassin de résidus de cyanure, des canaux d'irrigation ainsi que des échantillons de poissons et de jardins locaux. Le résultat est sans appel. Des échantillons biologiques ont également été prélevés sur les résidents pour évaluer l'effet de la pollution sur l'organisme humain. Cette pollution, qui affecte directement les populations locales, représente une menace sanitaire majeure. Face à cette situation, des mesures urgentes sont nécessaires pour protéger l'environnement et la santé des habitants. Selon Miasnik, ces usines qui ne sont pas aux normes empoisonnent la population. Je constate une trop grande propagation des cas de cancer dans la région. La population est menacée de toutes parts. Cette région est également confrontée à un autre problème, ce sont les fortes chaleurs durant l'été. La plupart de ces familles vivent de l'agriculture pendant les périodes estivales. La région de la plaine de l'Ararat est la plus chaude d'Arménie et ses habitants sont confrontés à des problèmes d'eau et d'eau potable également qui met en péril l'agriculture sur place et la bonne irrigation des terres et des familles les plus modestes. Un rêve à réaliser. Son projet final, le projet de Miasnik, son rêve, comme il l'exprime, les yeux embués de larmes, est de créer un centre pour les enfants à quelques minutes de Yedasr, avec une capacité d'accueil de 100 personnes. Pour cela, il compte sur les bénévoles français de SOS Chrétiens d'Orient, qui ont déjà commencé les travaux. Dans tous ses projets, Miasnik peut compter sur des organisations comme SOS Chrétiens d'Orient, Solidarité Arménie en France, SOS Prêtres, puis des organisations en Belgique, en Arménie ou encore aux États-Unis, très souvent de solidarité chrétienne. Alors que l'urgence humanitaire se fait sentir sur le terrain, en France, une association a récemment été mise en place, portée par Hasmik Chilingirian, 40 ans, présidente de l'association Espoir pour les enfants d'Artsakh. On écoute tout de suite Hasmik Chilingirian.
1: Miasnik, l'été dernier, m'a fait visiter déjà quelques familles. Donc j'ai eu pas mal de témoignages, des familles dans des situations assez catastrophiques. Et ça m'a donné envie de continuer et d'aider davantage les familles. En rentrant en France, donc je suis restée en contact avec Miasnik pour demander régulièrement des nouvelles de ses familles. Miasnik nous a annoncé qu'il avait un très beau projet, l'achat d'un bâtiment qu'on avait déjà visité. Il voudrait faire un centre social pour les enfants, pour accueillir les enfants, pour faire l'éducation des enfants, toute la partie hygiène, etc. Mais il n'avait pas assez d'argent pour pouvoir acheter ce bâtiment. On a fait demande à plusieurs associations s'ils pouvaient nous aider. Mais malheureusement, aucune association n'a voulu participer à l'achat d'un bien immobilier. Donc nous avons décidé de créer notre propre association pour pouvoir l'aider. Actuellement, le projet est en cours de réalisation et grâce à nos amis des SOS Chrétiens d'Orient, ils ont fait un geste exceptionnel à Miasnik. Ils lui ont débloqué une belle enveloppe. Cette enveloppe était pour la construction de ce bâtiment. Nous, en tant qu'association, on vient en aide aux familles ainsi qu'aux enfants, surtout nos enfants, parce que notre espoir est sur les enfants. Il y a à peu près un mois, nous avons fait une mission en Arménie avec Lise. Lise qui est la vice-présidente de l'association, qui est française, qui n'est pas du tout d'origine arménienne, mais qui aide énormément les Arméniens. Nous sommes partis principalement pour toute la partie dentaire des enfants. Lise est aussi chirurgienne dentiste, donc on en a profité pour un petit peu voir l'état des dents. Donc grands comme petits sont tous cariés. On a fait un petit peu de la prévention dentaire. On leur a mis des produits pour bloquer un petit peu l'évolution des caries pendant un an. Ça marche sur un an. Nous avons apporté des dentifrices, des brosses à dents. Et on a expliqué un petit peu aux familles comment se brosser les dents. On en a profité pour bien leur expliquer. Parce que s'ils ne se brossent pas les dents, plus tard, ils n'auront plus de dents, comme on a constaté chez certains adultes. Donc c'est assez dramatique. L'hygiène est un problème aussi. Ils ont qu'une heure d'eau par jour. Donc, pour se laver, c'est très compliqué. La douche est à l'extérieur, sous la neige et à l'eau froide. Donc, l'hygiène est un problème dans ce village. La pollution est un problème aussi. Étant donné qu'il y a une usine de ciment près des habitations, Il y a des dépôts partout, sur les arbres fruitiers. Les gens mangent ça, malheureusement. Le taux de cancer est assez élevé dans la région d'Ararat. Certaines personnes étaient atteintes de cette maladie et condamnées. Ils le savaient dès qu'ils ont cette maladie-là, ils savent qu'ils sont condamnés, ils n'ont pas les moyens pour se faire soigner. Trop cher, comme ils nous ont dit. On a constaté aussi que les maisons n'étaient pas isolées du tout. Il y a de l'humidité partout. Et notamment, les murs étaient bruts, donc de la pierre brute. Les fenêtres, chez certaines personnes, il n'y avait pas de vitres, c'était du plastique.
2: Alors, ils vivent, j'avoue que je peux même pas appeler ça des maisons, parce que souvent c'est juste quatre murs. Ils font chauffer au poêle ce qu'ils peuvent. Donc là, on a été témoins où la plupart des familles brûlaient du plastique, des chaussures, des vêtements, tout, quasiment sauf du bois. Donc, alors le problème de se chauffer comme ça fait aussi que ils sont intoxiqués, ces gens-là. Après, voilà, la situation est assez dramatique pour certaines choses comme ça. Il y a des enfants qui ont perdu même leurs dents. Ça va que c'est des dents de lait, mais on leur a sensibilisé un maximum pour qu'ils puissent se brosser les dents. Parce que comme on leur a dit, les dents qui arrivent derrière, bah, il faudra faire très attention. Alors, on a remarqué que malgré nos explications, il y a des familles qui décrochaient au bout d'un moment. Je pense que pour eux, le lavage des dents n'est pas une priorité. Je peux comprendre, parce qu'ils ont d'autres soucis, tout ça. Mais on a essayé un maximum de les sensibiliser. Effectivement, on leur a apporté des brosses à dents, des dentifrices. Et c'est très important. On leur a expliqué l'importance des soins dentaires. Et je pense qu'ils ont besoin de ce contact humain. Et le fait qu'ils soient dans des villages, j'ai l'impression... Enfin, d'ailleurs, c'est ce qu'ils nous ont dit. On pensait qu'on était abandonnés, mais on a des visites de certaines personnes, donc ça leur faisait quand même plaisir et ça leur apportait de la joie.
3: Ça, moi, ce que j'ai pu aussi constater dans ces régions-là, c'est qu'on remarque quand même une expansion de l'handicap, que ce soit mental ou physique, chez beaucoup d'enfants. Alors, oui. Comment on est arrivé là? Comment on peut se poser des questions sur les conditions sanitaires aussi du lieu, de la région, au niveau de la pollution, etc. Il peut y avoir des liens, mais en tout cas, comment vous vous analysez, mais même plus généralement, pensez-vous qu'il y a en Arménie, surtout dans les régions de campagne, une attention portée à l'handicap? Est-ce que les gens ont conscience qu'un handicap, ça peut se traiter, qu'il doit y avoir un encadrement particulier?
2: Ben justement, je pense que non. Comme le problème dentaire. En fait, je pense que tout ça, pour eux, c'est secondaire. Et ils ne se rendent pas compte que c'est très, très important. C'est comme brûler du plastique, brûler des semelles de chaussures, brûler des vêtements... ils se rendent pas compte que, ok, ils arrivent à se chauffer, mais ils se rendent pas compte que tout ça, ils respirent et que ça nuit à leur santé même. Donc, tous ces enfants-là sont confinés à l'intérieur dans une pièce, parce qu'il y a qu'une pièce qui est chauffée, à respirer tout ça. Même nous, on est restés au bout de 10 minutes, on avait des espèces de vertiges. Donc, et eux, ils respirent ça, mais de tout l'hiver. Donc, on peut pas leur jeter la pierre. Je comprends, il n'y a pas de bois ou c'est compliqué à aller chercher du bois, tout ça. Mais une chose qu'on pourrait faire, effectivement, l'hiver, c'est peut-être nous aller chercher du bois et leur apporter aussi. Parce qu'il y en a qui sont pas véhiculés, ils peuvent pas bouger. Et je pense qu'en plus de leur apporter des provisions... leur apporter du bois aussi.
0: Le centre que Miasnik veut mettre en place est donc le projet principal pour venir en aide à ces enfants laissés pour compte. Mais quelle serait la fonction même de ce lieu?
2: Dans un premier temps, on voudrait donc sortir les enfants de chez eux, c'est une chose, mais surtout les laver. Toute la partie hygiène des enfants. Parce qu'effectivement, on s'est rendu compte que l'hygiène, c'était pas ça. Je pense, voilà, faire un endroit pour s'occuper un petit peu des enfants. Il y aura la partie formation, un petit peu aussi tout ce qui est cours, un petit peu d'éducation aussi, et surtout aussi les sensibiliser à l'écologie, parce que on a remarqué qu'en Arménie, toute la partie écologie, ils connaissent pas trop. Un petit exemple, l'été dernier, quand on a fait une distribution de bonbons, mon mari a distribué aux enfants du village les derniers bonbons qui nous restaient, et on s'est rendu compte que tous avaient jeté les papiers par terre. Alors que, voilà, je pense qu'ils sont pas très, très axés là-dessus, donc je pense qu'il faut un petit peu les éduquer, tout ça. Miasnik voudrait faire aussi un petit parc d'enfants, parce qu'il y a un grand terrain. Voilà, je pense qu'ils seront beaucoup mieux logés là, parce que le but, c'est aussi, quand je dis que les enfants, c'est l'avenir de l'Arménie, c'est aussi pour qu'ils puissent se débrouiller par la suite d'eux-mêmes. En gros, qu'ils ne soient pas désassistés et qu'on puisse les diriger dans la bonne voie, qu'ils puissent aller à l'école, qu'ils puissent étudier, travailler et évoluer, en fait, et se finir par se débrouiller par eux-mêmes. Ça serait bien qu'on puisse faire au moins 2 fois par an des missions, déjà pour voir l'évolution du bâtiment aussi, parce que c'est important, c'est un petit peu notre but. Le plus rapidement possible, on aimerait bien sortir les enfants de ces endroits-là pour qu'ils puissent avoir une vie meilleure, on va dire, leur apporter du positif dans leur vie. Et je pense aussi faire un petit peu les tours de famille pour savoir, en fait, pour voir aussi un petit peu l'évolution des familles. Et qu'est-ce qu'on peut apporter de plus? C'est vrai qu'une fois sur place, on se rend mieux compte des choses. Mais régulièrement, je suis en contact avec Miasnik pour essayer de savoir comment vont les familles, etc. Et je pense qu'on en saura un petit peu plus par la suite.
0: Espoir pour les enfants d'Alsar, une jeune association qui a donc du mal pour l'instant à lever des fonds dans un cercle large.
2: Alors pour l'instant, c'est assez compliqué vu que notre association est assez récente. On n'est pas assez connu. Donc pour l'instant, on fait jouer la famille, les amis et le bouche à oreille. Voilà, mais pour l'instant, elle est toute récente, donc mais on s'en plaint pas, parce que, comme on dit, petit à petit, l'oiseau fait son nid, on y arrivera, je pense.
0: Sont concernées dans cette situation des familles locales, donc natives d'Arménie, des réfugiés d'Alsar ou encore des réfugiés des massacres de Sumgait de 1988. Pour soutenir les actions de l'association de Miasnik, rendez-vous sur les réseaux sociaux de ce dernier ou en tapant Espoir pour les enfants d'Alsar sur Google, Facebook ou Instagram, ou bien Miasnik Israelian sur Google, Facebook ou Instagram. Malgré la fatigue, Miasnik continue de se battre. Il sait qu'il est le dernier rempart avant l'effondrement total de ses villages. Si je pars, ils partiront tous, et alors nous aurons tous perdu. Les autorités arméniennes ferment les yeux et face à lui, l'Azerbaïdjan avance implacable. Et combien de temps pourra-t-il encore tenir ?
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1: Bonjour, vous suivez le journal quotidien d'AIPFM. À Hrazdan, l'Arménie se dote d'une infrastructure majeure dédiée à l'intelligence artificielle. L'Arménie a franchi une nouvelle étape dans le développement de son secteur technologique avec l'inauguration le 8 août à Hrazdan de la première phase du vaste centre de calcul de Freebird, présenté comme l'une des plus importantes infrastructures d'intelligence artificielle de la région. Plus de 500 millions de dollars ont déjà été investis dans le projet, dont le montant total pourrait dépasser à terme les 5 milliards de dollars. Le centre dispose actuellement de 6114 processeurs graphiques Nvidia. Freebird ambitionne de dépasser les 70 000 GPU Nvidia avec une puissance informatique pouvant atteindre les 300 MW. L'objectif est normalement de permettre à l'Arménie de disposer de son propre territoire des capacités nécessaires au développement et à l'entraînement de modèles d'intelligence artificielle tout en attirant entreprises, chercheurs et investisseurs internationaux. Une partie de cette puissance de calcul sera également destinée aux start-up, universités et chercheurs arméniens. Le gouvernement prévoit d'acheter plus de 25 millions de dollars de capacité auprès de Freebird afin de soutenir l'écosystème technologique national. Une centaine de spécialistes travaillent déjà sur le site et plus de 300 emplois hautement qualifiés sont annoncés. Plusieurs grands groupes technologiques

technologiques internationaux participent au projet, parmi lesquels Nvidia, Dell Technologies, Schneider Electric et Vertiv. L'entreprise spécialisée dans l'intelligence artificielle, Perplexity, figure également parmi les premiers clients annoncés. Présent lors de l'inauguration, le Premier ministre arménien Nikol Pachinian a présenté le projet comme une nouvelle illustration de la coopération entre l'Arménie et sa diaspora, fondée notamment sur l'investissement et le développement économique. Avec cette infrastructure, Razdan ambitionne désormais de devenir un pôle régional majeur de l'intelligence artificielle et du calcul de haute performance, renforçant la place de l'Arménie sur la carte mondiale des nouvelles technologies. En Azerbaïdjan, la répression s'étend désormais aux influenceurs sur les réseaux sociaux, notamment TikTok. Après les journalistes indépendants et les opposants politiques, les autorités azerbaïdjanaises s'en prennent désormais aux influenceurs présents sur les réseaux sociaux. Fin juillet et début août, une dizaine de TikTokers populaires ont été interpellés en Azerbaïdjan, rapporte le média français Le Monde. Les influenceurs visés ont fait l'objet de procédures administratives et ont été condamnés par des tribunaux à des peines allant à 2 semaines ou à 1 mois de prison. Les autorités leur reprochent notamment un manque de respect évident envers la société, ainsi que des comportements considérants comme contraires aux valeurs nationales et morales. Cette nouvelle vague d'arrestations intervient dans un contexte de durcissement de la répression en Azerbaïdjan, où les autorités ont déjà multiplié ces dernières années les poursuites et emprisonnements visant des journalistes indépendants, des militants ou des figures de l'opposition. L'offensive contre les personnalités de TikTok marque ainsi une nouvelle extension du contrôle exercé par le pouvoir sur l'espace public et numérique. Des créateurs de contenu qui ne sont pas nécessairement engagés politiquement peuvent désormais se retrouver visés par du non-respect des normes sociales et morales imposées par les autorités. Ces arrestations illustrent ainsi l'élargissement progressif du champ des répressions en Azerbaïdjan. Après la presse et l'opposition politique, les réseaux sociaux et les influenceurs sont à leur tour visés par les autorités. Procès de Karekin II, le catholicos de tous les Arméniens, la première audience s'achève avec le retrait du juge. La première audience du procès visant le catholicos de tous les Arméniens Karekin II s'est achevée sans examen du fond de l'affaire. Le juge chargé du dossier ayant décidé de se récuser, l'affaire devra désormais être confiée à un autre magistrat. L'audience s'est ouverte au tribunal de première instance de la région d'Armaville, située environ à 1 km du Saint-Siège d'Esmuadzin. Karekin II, accompagné d'une équipe de 7 avocats, est poursuivi pour entrave à l'exécution d'une décision de justice, aux côtés de 6 autres responsables de l'Église apostolique arménienne. L'affaire trouve son origine dans le conflit opposant le Saint-Siège à l'ancien évêque Kevork Saroyan. Après sa destitution par le catholicos, la justice avait ordonné sa réintégration. Etchmiadzin avait refusé d'appliquer cette décision avant de le défroquer, estimant que l'organisation interne et les décisions disciplinaires de l'Église ne relevaient pas des compétences des tribunaux civils. Les enquêteurs considèrent au contraire ce refus comme une entrave à l'exécution d'une décision judiciaire. Dès l'ouverture de l'audience, le juge a annoncé qu'une question devait être examinée à huis clos avec l'avocat Aras Zorabian. Il a finalement décidé de se récuser en raison d'éléments susceptibles de faire naître des doutes dans son impartialité. Aras Zorabian, l'avocat, a salué cette décision, estimant que le magistrat avait ainsi refusé de participer à ce qu'il qualifie de processus honteux. Après l'audience de Karekin II, plusieurs membres du clergé et de nombreux fidèles ont rejoint à pied le Saint-Siège d'Etchmiadzin, où une cérémonie religieuse était organisée. Le catholicos a ainsi dénoncé devant les fidèles les poursuites qu'il juge infondées et injustes et affirme sa détermination à défendre les droits de l'Église, garantis selon lui par la Constitution arménienne et les principes fondamentaux du droit international.
Les avocats du Saint-Siège, plusieurs responsables religieux et de l'opposition, dénoncent plus largement une ingérence de l'État dans les affaires internes de l'Église. De son côté, Kevork Saroyan soutient avoir épuisé les recours internes à l'institution religieuse et affirme n'avoir eu d'autre choix que de saisir la justice. Fin de ce journal, merci de nous avoir suivis.

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1: Bonjour, vous suivez le journal quotidien d'AIPFM. À Hrazdan, l'Arménie se dote d'une infrastructure majeure dédiée à l'intelligence artificielle. L'Arménie a franchi une nouvelle étape dans le développement de son secteur technologique avec l'inauguration le 8 août à Hrazdan de la première phase du vaste centre de calcul de Freebird, présenté comme l'une des plus importantes infrastructures d'intelligence artificielle de la région. Plus de 500 millions de dollars ont déjà été investis dans le projet, dont le montant total pourrait dépasser à terme les 5 milliards de dollars. Le centre dispose actuellement de 6114 processeurs graphiques NVIDIA. Freebird ambitionne de dépasser les 70 000 GPU NVIDIA avec une puissance informatique pouvant atteindre les 300 MW. L'objectif est normalement de permettre à l'Arménie de disposer de son propre territoire des capacités nécessaires au développement et à l'entraînement de modèles d'intelligence artificielle tout en attirant entreprises, chercheurs et investisseurs internationaux. Une partie de cette puissance de calcul sera également destinée aux start-up, universités et chercheurs arméniens. Le gouvernement prévoit d'acheter plus de 25 millions de dollars de capacité auprès de Freebird afin de soutenir l'écosystème technologique national. Une centaine de spécialistes travaillent déjà sur le site et plus de 300 emplois hautement qualifiés sont annoncés. Plusieurs grands groupes technologiques internationaux participent au projet, parmi lesquels NVIDIA, Dell Technologies, Schneider Electric et Vertive. L'entreprise spécialisée dans l'intelligence artificielle, Perplexity, figure également parmi les premiers clients annoncés. Présent lors de l'inauguration, le Premier ministre arménien Nikol Pachinian a présenté le projet comme une nouvelle illustration de la coopération entre l'Arménie et sa diaspora, fondée notamment sur l'investissement et le développement économique. Avec cette infrastructure, Hrazdan ambitionne désormais de devenir un pôle régional majeur de l'intelligence artificielle et du calcul de haute performance, renforçant la place de l'Arménie sur la carte mondiale des nouvelles technologies. En Azerbaïdjan, la répression s'étend désormais aux influenceurs sur les réseaux sociaux, notamment TikTok. Après les journalistes indépendants et les opposants politiques, les autorités azerbaïdjanaises s'en prennent désormais aux influenceurs présents sur les réseaux sociaux. Fin juillet et début août, une dizaine de TikTokers populaires ont été interpellés en Azerbaïdjan, rapporte le média français Le Monde. Les influenceurs visés ont fait l'objet de procédures administratives et ont été condamnés par des tribunaux à des peines allant à 2 semaines ou à 1 mois de prison. Les autorités leur reprochent notamment un manque de respect évident envers la société, ainsi que des comportements considérant comme contraires aux valeurs nationales et morales. Cette nouvelle vague d'arrestations intervient dans un contexte de durcissement de la répression en Azerbaïdjan, où les autorités ont déjà multiplié ces dernières années les poursuites et emprisonnements visant des journalistes indépendants, des militants ou des figures de l'opposition. L'offensive contre les personnalités de TikTok marque ainsi une nouvelle extension du contrôle exercé par le pouvoir sur l'espace public et numérique. Des créateurs de contenu qui ne sont pas nécessairement engagés politiquement peuvent désormais se retrouver visés par du non-respect des normes sociales et morales imposées par les autorités. Ces arrestations illustrent ainsi l'élargissement progressif du champ des répressions en Azerbaïdjan. Après la presse et l'opposition politique, les réseaux sociaux et les influenceurs sont à leur tour visés par les autorités.

0: procès de Karekin II, le catholicos de tous les Arméniens, la première audience s'achève avec le retrait du juge. La première audience du procès visant le catholicos de tous les Arméniens Karekin II s'est achevée sans examen du fond de l'affaire, le juge chargé du dossier ayant décidé de se récuser. L'affaire devra désormais être confiée à un autre magistrat. L'audience s'est ouverte au tribunal de première instance de la région d'Armavir, située environ à 1 km du Saint-Siège d'Esmuadzin. Karekin II, accompagné d'une équipe de 7 avocats, est poursuivi pour entrave à l'exécution d'une décision de justice, aux côtés de 6 autres responsables de l'Église apostolique arménienne. L'affaire trouve son origine dans le conflit opposant le Saint-Siège à l'ancien évêque Kevork Saroyan. Après sa destitution par le catholicos, la justice avait ordonné sa réintégration. Etchmiadzin avait refusé d'appliquer cette décision avant de le défroquer, estimant que l'organisation interne et les décisions disciplinaires de l'Église ne relevaient pas des compétences des tribunaux civils. Les enquêteurs considèrent au contraire ce refus comme une entrave à l'exécution d'une décision judiciaire. Dès l'ouverture de l'audience, le juge a annoncé qu'une question devait être examinée à huis clos avec l'avocat Aras Zorabian. Il a finalement décidé de se récuser en raison d'éléments susceptibles de faire naître des doutes dans son impartialité. Aras Zorabian, l'avocat, a salué cette décision, estimant que le magistrat avait ainsi refusé de participer à ce qu'il qualifie de processus honteux. Après l'audience de Karekin II, plusieurs membres du clergé et de nombreux fidèles ont rejoint à pied le Saint-Siège d'Etchmiadzin, où une cérémonie religieuse était organisée. Le catholicos a ainsi dénoncé devant les fidèles les poursuites qu'il juge infondées et injustes et affirme sa détermination à défendre les droits de l'Église, garantis selon lui par la Constitution arménienne et les principes fondamentaux du droit international. Les avocats du Saint-Siège, plusieurs responsables religieux et de l'opposition dénoncent plus largement une ingérence de l'État dans les affaires internes de l'Église. De son côté, Kevork Saroyan soutient avoir épuisé les recours internes à l'institution religieuse et affirme n'avoir eu d'autre choix que de saisir la justice. Fin de ce journal, merci de nous avoir suivis.
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combien de temps vont-ils tenir? La lumière d'Erevan ne porte pas jusqu'aux confins de l'Ararat. Pourtant, à moins de 30 minutes en voiture de la capitale, cette zone vit dans l'ombre entre précarité et tension. Au sud de cette région frontalière avec la Turquie, une autre ligne de démarcation se dessine, celle avec le Nakhichevan azerbaïdjanais. Convoitée par Ilham Aliyev, président azerbaïdjanais, elle contrôle l'unique route reliant l'ouest de l'Arménie au Sunnik. S'en emparer, c'est prendre le sud du pays, un enjeu stratégique qui devrait être une priorité absolue pour le gouvernement arménien. Si Miasnik Israelian n'est plus là, nous n'avons pas de raison de rester. Ces mots, prononcés par une mère de 6 enfants, résument à eux seuls la détresse des villages frontaliers de l'Azerbaïdjan dans la région de l'Ararat, à Yerasr, Tigranachen et Ourtsalange. La vie est une lutte de chaque instant, privée de tout. Ces Arméniens d'Arménie, d'Artsar ou même rescapés des massacres de Sumgait en 1988, survivent dans des conditions extrêmes, abandonnés par l'État et sous la menace constante de l'ennemi. À une heure de voiture du luxe de Yerevan, dans les villages de Tigranachen et Ourtsalange, il n'y a ni commerce, ni école, ni infrastructure de base. En arrivant à Tigranachen, Google Maps indique que nous entrons à Karki, une enclave azerbaïdjanaise. 6 à 7 familles arméniennes vivent dans les maisons délabrées. Chaque matin, une grand-mère rescapée des pogroms de Sumgait de 1988 fait du stop pour rejoindre Yerevan, où elle travaille comme sage-femme. Elle doit parcourir plusieurs kilomètres pour aller chercher du pain. Les enfants, eux, grandissent dans une pauvreté accablante. Mal nourris, certains tombent gravement malades, faute d'accès aux soins. Dans ce chaos, un homme incarne l'espoir, Miasnik Israelian. Miasnik Israelian a choisi, en 2020, de s'engager pour défendre l'Artsakh. Il déclare « J'ai fait la guerre avec mes lunettes. Je ne suis pas le profil idéal pour être un soldat, mais j'ai combattu dans les zones les plus difficiles, comme le village de Djebrail, au sud de Hadrout. » Miasnik a perdu de nombreux amis au front. Il déclare « Nous avons perdu la guerre en grande partie à cause des drones Bayraktar turcs qui nous survolaient à plusieurs milliers de mètres sans que nous puissions les voir, mais le son de leurs hélices est gravé dans ma mémoire. Au milieu de cet enfer, il se voyait mourir avec le peu de connexion disponible. Il a décidé alors de documenter son expérience sur les réseaux sociaux. Il ouvre une page Facebook. Il déclare « Je savais que j'allais mourir. J'ai ouvert une page sur les réseaux sociaux pour que ma famille garde une trace de moi, des images de la guerre, de la situation dans laquelle je me trouvais. Lors d'une patrouille dans le village de Getamij, vidé de tous ses Arméniens, il tombe sur un enfant seul dans une maison. Il sort son téléphone et commence à filmer la scène. Il est sale et sous-alimenté. Miasnik décide de s'en occuper quelques jours et de publier son état sur les réseaux sociaux. L'enfant a pu être transféré grâce au commandement militaire dans une autre ville pour rejoindre sa mère. L'histoire fait rapidement le tour du monde et suscite une vague d'émotions, 20 à 30 millions de vues sur les réseaux sociaux. Cet événement crucial lui apporte une crédibilité internationale et lui donne l'envie de consacrer sa vie aux enfants démunis après la guerre. Miasnik n'a jamais quitté le combat. Comme il déclare, « Ma guerre ne s'est pas terminée en 2020, elle continue, je combats aujourd'hui la pauvreté. » Depuis son retour du front, il consacre donc toute sa vie aux enfants, persuadé que leur éducation est le dernier rempart contre l'effondrement de ces villages, il déclare accablé. Les enfants sont laissés à l'abandon, mal nourris, non éduqués. Certains n'ont pas pris de douche depuis plusieurs mois. Certains meurent par manque de soins. Ils sont l'avenir de la nation arménienne. Les sauver, c'est sauver nos frontières, sauver notre patrie. Tout ce qu'on avons pu faire pour les aider, nous l'avons fait, confie Miasnik. Rénovation des logements, construction des salles de bain et de WC, création de fermes avec du bétail, donation de meubles, distribution de vêtements, de produits d'hygiène, de lits ou encore de réfrigérateurs. Ces efforts ne se limitent pas aux réfugiés, mais s'étendent aussi aux familles des victimes de la guerre et aux populations locales, elles-mêmes en grande difficulté. Ces villages sont souvent privés d'eau courante, les conditions de vie sont précaires. Les parents n'ont pas la capacité de s'occuper des enfants correctement. Avec en moyenne 5 à 6 enfants par foyer, les besoins sont immenses et l'aide gouvernementale, bien que présente, reste largement insuffisante.

0: Mais au-delà de l'urgence matérielle, un autre défi se pose. Convaincre ces familles de rester. Depuis la guerre de 2020, l'incertitude règne. Beaucoup pensent que la prochaine agression azerbaïdjanaise viendra de ce côté, au vu de la position stratégique de la région. Face à cette menace permanente et l'abandon de ces localités par les autorités, l'exode semble inévitable. Les familles doivent trouver un intérêt à rester, qu'elles puissent aimer leur village et choisir d'y construire leur avenir. Une lutte quotidienne menée par peu de moyens, mais une détermination sans faille. Grâce à son association, Miasnik réussit à réouvrir une petite école à Tigranachen. Il déclare « Ici, il n'y avait plus rien, on a tout construit avec les parents du village. 12 enfants y sont aujourd'hui scolarisés. Sans cette école, mes enfants n'auraient aucun avenir », confie une mère. Sans elle, nous serions déjà partis, les Azerbaïdjanais auraient avancé. Malgré le travail incessant de Miasnik, cette famille de 6 enfants va probablement quitter le village dans 3 mois. L'école était menacée de fermeture faute d'élèves. Il n'y avait pas d'assez d'enfants scolarisés, alors nous avons fait en sorte de rameuter 2 familles en plus dans le village pour éviter sa fermeture, explique-t-il. 2 familles ont ainsi été installées, l'une avec 4 enfants et l'autre avec 6 enfants, qui ont maintenu l'accès à un lieu où ils peuvent étudier, se détendre, s'instruire et même apprendre le français. Mais assurer la présence d'élèves ne suffit pas. Pour que ces familles puissent s'ancrer durablement dans le village, il a fallu aussi leur garantir des conditions de vie décentes. Miasnik déclare « Nous avons trouvé du travail pour les parents et grâce à Dieu, l'école peut continuer de fonctionner. » Un effort considérable porté uniquement par des initiatives privées. L'absence totale de soutien des autorités reste un sujet de frustration pour Miasnik. Pourtant, sans ces actions locales, de nombreux villages se videraient peu à peu, laissant place à l'abandon et à l'incertitude quant à l'avenir de ces territoires. À Ourtsalandj, à quelques minutes en voiture de Tigranachen, dans les hauteurs enneigées, là aussi Miasnik s'est battu, avec l'aide des bénévoles de SOS Chrétiens d'Orient et de l'association Hope. Il a bâti de ses propres mains un petit centre culturel, il déclare. C'était un terrain vague, on en a fait un lieu où les enfants peuvent enfin respirer. Le défi est existentiel, donner des infrastructures aux habitants, c'est garantir qu'ils restent, garantir que ces villages restent arméniens. À quelques kilomètres de là, la ville de Yerasr. Bien plus peuplée, elle est aussi en première ligne, située à quelques centaines de mètres des drapeaux azerbaïdjanais du Nakhitchevan. Elle est sous la menace constante des forces azerbaïdjanaises. Postée derrière des frontières en béton, renforcées, ces derniers la dominent totalement. Ils sont là juste en face, ils nous voient, ils attendent, déclare un habitant. Depuis des années, les habitants subissent des tirs sporadiques. Les écoles, les maisons, même les champs sont des cibles potentielles. Avec l'arrivée des réfugiés d'Artsar dans cette ville de Yerasr, la situation s'est encore détériorée. Ils sont venus ici parce qu'ils n'avaient plus rien, nulle part où aller, explique un habitant. Mais nous non plus, nous n'avons plus rien depuis plusieurs années. Le traumatisme est omniprésent. Les enfants, déjà privés d'une éducation stable, souffrent de malnutrition et pour certains d'handicap mental lourd. Face au poste frontière, une famille nombreuse a reçu une bombe dans son salon lors de la guerre des 44 jours de 2020. Les 2 enfants de cette dite famille souffrent d'un handicap mental aggravé. La mère est atteinte d'un cancer, mais ils refusent de partir. La présence azerbaïdjanaise n'est pas la seule menace pour les habitants. La région de l'Ararat, grenier de l'Arménie, est gravement touchée par la pollution industrielle. Des recherches menées par des organisations tchèques, de l'ONG Arnica, en collaboration avec des ONG arméniennes comme Ecolure, ont étudié l'impact de la pollution industrielle sur les communautés de l'Ararat et de Sulenavan. Ces études ont inclus des prélèvements de sol à proximité des usines de traitement de l'or de l'Ararat, du bassin de résidus de cyanure, des canaux d'irrigation ainsi que des échantillons de poissons et de jardins locaux. Le résultat est sans appel. Des échantillons biologiques ont également été prélevés sur les résidents pour évaluer l'effet de la pollution sur l'organisme humain. Cette pollution, qui affecte directement les populations locales, représente une menace sanitaire majeure. Face à cette situation, des mesures urgentes sont nécessaires pour protéger l'environnement et la santé des habitants. Selon Miasnik, ces usines qui ne sont pas aux normes empoisonnent la population. Je constate une trop grande propagation des cas de cancer dans la région. La population est menacée de toutes parts. Cette région est également confrontée à un autre problème, ce sont les fortes chaleurs durant l'été. La plupart de ces familles vivent de l'agriculture pendant les périodes estivales. La région de la plaine de l'Ararat est la plus chaude d'Arménie et ses habitants sont confrontés à des problèmes d'eau et d'eau potable également qui met en péril l'agriculture sur place et la bonne irrigation des terres et des familles les plus modestes. Un rêve à réaliser. Son projet final, le projet de Miasnik, son rêve, comme il l'exprime, les yeux embués de larmes, est de créer un centre pour les enfants à quelques minutes de Yedasr, avec une capacité d'accueil de 100 personnes. Pour cela, il compte sur les bénévoles français de SOS Chrétiens d'Orient, qui ont déjà commencé les travaux. Dans tous ses projets, Miasnik peut compter sur des organisations comme SOS Chrétiens d'Orient, Solidarité Arménie en France, SOS Prêtres, puis des organisations en Belgique, en Arménie ou encore aux États-Unis, très souvent de solidarité chrétienne. Alors que l'urgence humanitaire se fait sentir sur le terrain, en France, une association a récemment été mise en place, portée par Hasmik Chilingirian, 40 ans, présidente de l'association Espoir pour les enfants d'Artsakh. On écoute tout de suite Hasmik Chilingirian.
1: Miasnik, l'été dernier, m'a fait visiter déjà quelques familles. Donc j'ai eu pas mal de témoignages, des familles dans des situations assez catastrophiques. Et ça m'a donné envie de continuer et d'aider davantage les familles. En rentrant en France, donc je suis restée en contact avec Miasnik pour demander régulièrement des nouvelles de ses familles. Miasnik nous a annoncé qu'il avait un très beau projet, l'achat d'un bâtiment qu'on avait déjà visité. Il voudrait faire un centre social pour les enfants, pour accueillir les enfants, pour faire l'éducation des enfants, toute la partie hygiène, etc. Mais il n'avait pas assez d'argent pour pouvoir acheter ce bâtiment. On a fait demande à plusieurs associations s'ils pouvaient nous aider. Mais malheureusement, aucune association n'a voulu participer à l'achat d'un bien immobilier. Donc nous avons décidé de créer notre propre association pour pouvoir l'aider. Actuellement, le projet est en cours de réalisation et grâce à nos amis des SOS Chrétiens d'Orient, ils ont fait un geste exceptionnel à Miasnik. Ils lui ont débloqué une belle enveloppe. Cette enveloppe était pour la construction de ce bâtiment. Nous, en tant qu'association, on vient en aide aux familles ainsi qu'aux enfants, surtout nos enfants, parce que notre espoir est sur les enfants. Il y a à peu près un mois, nous avons fait une mission en Arménie avec Lise. Lise qui est la vice-présidente de l'association, qui est française, qui n'est pas du tout d'origine arménienne, mais qui aide énormément les Arméniens. Nous sommes partis principalement pour toute la partie dentaire des enfants. Lise est aussi chirurgienne dentiste, donc on en a profité pour un petit peu voir l'état des dents. Donc grands comme petits sont tous cariés. On a fait un petit peu de la prévention dentaire. On leur a mis des produits pour bloquer un petit peu l'évolution des caries pendant un an. Ça marche sur un an. Nous avons apporté des dentifrices, des brosses à dents. Et on a expliqué un petit peu aux familles comment se brosser les dents. On en a profité pour bien leur expliquer. Parce que s'ils ne se brossent pas les dents, plus tard, ils auront plus de dents, comme on a constaté chez certains adultes. Donc c'est assez dramatique. L'hygiène est un problème aussi. Ils ont qu'une heure d'eau par jour. Donc, pour se laver, c'est très compliqué. La douche est à l'extérieur, sous la neige et à l'eau froide. Donc, l'hygiène est un problème dans ce village. La pollution est un problème aussi. Étant donné qu'il y a une usine de ciment près des habitations, Il y a des dépôts partout, sur les arbres fruitiers. Les gens mangent ça, malheureusement. Le taux de cancer est assez élevé dans la région d'Ararat. Certaines personnes étaient atteintes de cette maladie et condamnées. Ils le savaient, dès qu'ils ont cette maladie-là, ils savent qu'ils sont condamnés, ils n'ont pas les moyens pour se faire soigner. Trop cher, comme ils nous ont dit. On a constaté aussi que les maisons n'étaient pas isolées du tout. Il y a de l'humidité partout, et notamment les murs étaient bruts, donc de la pierre brute. Les fenêtres, chez certaines personnes, il n'y avait pas de vitres, c'était du plastique.
2: Alors, ils vivent, j'avoue que je peux même pas appeler ça des maisons, parce que souvent c'est juste 4 murs. Ils font chauffer au poêle ce qu'ils peuvent. Donc là, on a été témoin où la plupart des familles brûlaient du plastique, des chaussures, des vêtements, tout, quasiment sauf du bois. Donc, alors le problème de se chauffer comme ça fait aussi que ils sont intoxiqués, ces gens-là. Après, voilà, la situation est assez dramatique pour certaines choses, comme ça. Il y a des enfants qui ont perdu même leurs dents. Ça va que c'est des dents de lait, mais on leur a sensibilisé un maximum pour qu'ils puissent se brosser les dents. Parce que, comme on leur a dit, les dents qui arrivent derrière, bah, il faudra faire très attention. Alors, on a remarqué que, malgré nos explications, il y a des familles qui décrochaient au bout d'un moment. Je pense que pour eux, le lavage des dents n'est pas une priorité. Je peux comprendre, parce qu'ils ont d'autres soucis, tout ça. Mais on a essayé un maximum de les sensibiliser. Effectivement, on leur a apporté des brosses à dents, des dentifrices. Et c'est très important. On leur a expliqué l'importance des soins dentaires. Et je pense qu'ils ont besoin de ce contact humain. Et le fait qu'ils soient dans des villages, j'ai l'impression... Enfin, d'ailleurs, c'est ce qu'ils nous ont dit. On pensait qu'on était abandonnés, mais on a des visites de certaines personnes, donc ça leur faisait quand même plaisir et ça leur apportait de la joie.
3: Ça, moi, ce que j'ai pu aussi constater dans ces régions-là, c'est qu'on remarque quand même une expansion de l'handicap, que ce soit mental ou physique, chez beaucoup d'enfants. Alors, oui. Comment on est arrivé là? Comment on peut se poser des questions sur les conditions sanitaires aussi du lieu, de la région, au niveau de la pollution, etc. Il peut y avoir des liens, mais en tout cas, comment vous vous analysez, mais même plus généralement, pensez-vous qu'il y a en Arménie, surtout dans les régions de campagne, une attention portée à l'handicap? Est-ce que les gens ont conscience qu'un handicap, ça peut se traiter, qu'il doit y avoir un encadrement particulier?
2: Ben justement, je pense que non. Comme le problème dentaire. En fait, je pense que tout ça, pour eux, c'est secondaire. Et ils ne se rendent pas compte que c'est très, très important. C'est comme brûler du plastique, brûler des semelles de chaussures, brûler des vêtements... ils se rendent pas compte que, ok, ils arrivent à se chauffer, mais ils se rendent pas compte que tout ça, ils respirent et que ça nuit à leur santé même. Donc, tous ces enfants-là sont confinés à l'intérieur dans une pièce, parce qu'il y a qu'une pièce qui est chauffée, à respirer tout ça. Même nous, on est restés au bout de 10 minutes, on avait des espèces de vertiges. Donc, et eux, ils respirent ça, mais de tout l'hiver. Donc, on peut pas leur jeter la pierre. Je comprends, il n'y a pas de bois ou c'est compliqué à aller chercher du bois, tout ça. Mais une chose qu'on pourrait faire, effectivement, l'hiver, c'est peut-être nous aller chercher du bois et leur apporter aussi. Parce qu'il y en a qui sont pas véhiculés, ils peuvent pas bouger. Et je pense qu'en plus de leur apporter des provisions... leur apporter du bois aussi.
0: Le centre que Miasnik veut mettre en place est donc le projet principal pour venir en aide à ces enfants laissés pour compte. Mais quelle serait la fonction même de ce lieu?
2: Dans un premier temps, on voudrait donc sortir les enfants de chez eux, c'est une chose, mais surtout les laver. Toute la partie hygiène des enfants. Parce qu'effectivement, on s'est rendu compte que l'hygiène, c'était pas ça. Je pense, voilà, faire un endroit pour s'occuper un petit peu des enfants. Il y aura la partie formation, un petit peu aussi tout ce qui est cours, un petit peu d'éducation aussi, et surtout aussi les sensibiliser à l'écologie, parce que on a remarqué qu'en Arménie, toute la partie écologie, ils connaissent pas trop. Un petit exemple, l'été dernier, quand on a fait une distribution de bonbons, mon mari a distribué aux enfants du village les derniers bonbons qui nous restaient, et on s'est rendu compte que tous avaient jeté les papiers par terre. Alors que, voilà, je pense qu'ils sont pas très, très axés là-dessus, donc je pense qu'il faut un petit peu les éduquer tout ça. Miasnik voudrait faire aussi un petit parc d'enfants, parce qu'il y a un grand terrain. Voilà, je pense qu'ils seront beaucoup mieux logés là, parce que le but, c'est aussi, quand je dis que les enfants, c'est l'avenir de l'Arménie, c'est aussi pour qu'ils puissent se débrouiller par la suite d'eux-mêmes. En gros, qu'ils soient pas désassistés et qu'on puisse les diriger dans la bonne voie, qu'ils puissent aller à l'école, qu'ils puissent étudier, travailler et évoluer en fait, et se finir par se débrouiller par eux-mêmes. Ça serait bien qu'on puisse faire au moins 2 fois par an des missions, déjà pour voir l'évolution du bâtiment aussi, parce que c'est important, c'est un petit peu notre but. Le plus rapidement possible, on aimerait bien sortir les enfants de ces endroits-là pour qu'ils puissent avoir une vie meilleure, on va dire, leur apporter du positif dans leur vie. Et je pense aussi faire un petit peu les tours de famille pour savoir en fait, pour voir aussi un petit peu l'évolution des familles. Et qu'est-ce qu'on peut apporter de plus? C'est vrai qu'une fois sur place, on se rend mieux compte des choses. Mais régulièrement, je suis en contact avec Miasnik pour essayer de savoir comment vont les familles, etc. Et je pense qu'on en saura un petit peu plus par la suite.
0: Espoir pour les enfants d'Alsar, une jeune association qui a donc du mal pour l'instant à lever des fonds dans un cercle large.
2: Alors pour l'instant, c'est assez compliqué vu que notre association est assez récente. On n'est pas assez connu. Donc pour l'instant, on fait jouer la famille, les amis et le bouche à oreille. Voilà, mais pour l'instant, elle est toute récente, donc mais on s'en plaint pas, parce que, comme on dit, petit à petit, l'oiseau fait son nid, on y arrivera, je pense.
0: Sont concernées dans cette situation des familles locales, donc natives d'Arménie, des réfugiés d'Alsar ou encore des réfugiés des massacres de Sumgait de 1988. Pour soutenir les actions de l'association de Miasnik, rendez-vous sur les réseaux sociaux de ce dernier ou en tapant Espoir pour les enfants d'Alsar sur Google, Facebook ou Instagram, ou bien Miasnik Israelian sur Google, Facebook ou Instagram. Malgré la fatigue, Miasnik continue de se battre. Il sait qu'il est le dernier rempart avant l'effondrement total de ses villages. Si je pars, ils partiront tous, et alors nous aurons tous perdu. Les autorités arméniennes ferment les yeux et face à lui, l'Azerbaïdjan avance implacable. Et combien de temps pourra-t-il encore tenir ?
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1: Bonjour et bienvenue à l'émission Au fil des pages, avec un livre aux multiples facettes. Nous avons l'impression que nous allons lire un ouvrage dans un genre littéraire bien précis. Mais au fil de la lecture, nous nous rendons compte qu'il cache autre chose, tout comme l'histoire qu'il recèle. C'est un roman, il se nomme Odette et le taxi jaune, d'Isabelle Arthus, paru aux éditions Charleston. De prime abord, Odette et le taxi jaune nous ferait penser et fait penser à un ouvrage feel good, ce genre littéraire qui s'est développé depuis quelques années et qui est centré sur des histoires drôles, qui vous mettent de bonne humeur, légères, qui vous fait du bien, qui vous permettent de vous évader, bref, qui ne vous prend pas la tête. Le livre d'Isabelle Arthus correspond à cette définition, mais va au-delà. Possède aussi d'autres ingrédients qui apportent du peps à la narration qu'elle a voulu nous offrir. Tout d'abord, le titre de l'ouvrage promet pas mal de choses. Odette et le taxi jaune. Qui est cette Odette? Quel est son rapport avec ce taxi jaune, qui nous fait par ailleurs penser à une chanson? Est-elle la conductrice de ce taxi et de folles aventures vont lui arriver? Le titre est bien choisi et nous nous disons que nous allons passer un beau moment. Puis, il y a la couverture qui nous promet également de belles promesses, ressemblant à une affiche des années 50 avec une femme bien apprêtée où l'on peut voir dans le reflet de ses lunettes de soleil la tour Eiffel. Et en arrière-plan, le fameux taxi jaune. Le tout dans une colorimétrie dans les tons chauds. Ce cocktail, qui évoque surtout une comédie joyeuse, va prendre un autre chemin pour nous dévoiler des histoires plus profondes et afin de masquer ces tranches de vie qui marquent une personne, utilise plusieurs subterfuges, dont l'humour. Le roman en est rempli ainsi que de situations loquaces. C'est pourquoi, lorsque nous avons le livre entre les mains, nous avons le sentiment, nous pensons directement que l'histoire va être légère. Il y a bien cette légèreté qui flotte, mais lorsque nous regardons, et plutôt nous lisons, nous nous rendons compte qu'il y a aussi une autre dimension qui, dans un autre genre littéraire, aurait eu une toute autre trajectoire, alors que la trame de l'histoire serait la même. Odette et le taxi jaune est à la fois un ouvrage feel-good, de suspense, d'enquête, familiale et historique. Selon les chapitres, l'auteur lève le voile sur tel ou tel personnage afin que le lecteur puisse établir les différentes liaisons entre eux et constituer le puzzle. L'histoire est fluide et se lit rapidement avec de nombreuses références cinématographiques, littéraires, musicales qui font plonger les lecteurs durant ces époques et de s'imprégner encore plus de l'histoire et faire en quelque sorte partie de l'aventure. Cette histoire commence en symbiose, puis leurs chemins se séparent, où l'un est à la recherche de l'autre. Et à l'intérieur de ces deux fils rouges que nous suivons, nous avons bien d'autres histoires qui viennent éclairer la vie d'Odette et aussi la vie de celui qui le révèle. Ce qu'il en ressort, c'est que durant les heures troubles de l'histoire, avec un grand H, les choix que l'on prend peuvent conditionner toute une vie et celle des autres, et avoir un retour de manivelle bien des années plus tard, voire un demi-siècle. L'histoire principale, si l'on peut la nommer ainsi, se déroule en 1997-1998. Mais d'autres histoires viennent alimenter la ligne temporelle du présent pour comprendre pourquoi ce présent est tel qu'il est pour les personnages qui peuplent le roman. Les indices du passé laissé dans le présent va permettre de remonter le fil de cette temporalité et ainsi mieux comprendre le comportement de certains. C'est un roman où l'espace-temps s'est multiplié. Nous sommes transportés dans des lieux et époques différents. En France, durant la Seconde Guerre mondiale, dans l'Empire ottoman en 1915, en Arménie soviétique en 1947. Odette est octogénaire, et elle a mis un point d'honneur sur l'art de s'habiller et porte toujours des talons hauts. C'est normal, elle a fait carrière dans la mode. Elle était couturière dans de grandes maisons.

en haute couture et dans le théâtre. C'est une vieille femme loufoque, excentrique, élégante, drôle. Elle a un rituel. Tous les vendredis, elle part à destination de l'aéroport de Roissy en choisissant une destination et en se mettant dans la peau d'une actrice. Et selon son rôle, elle s'habille en conséquence. Et comme à son habitude, son chauffeur de taxi est présent pour l'amener au terminal de Roissy-Charles-de-Gaulle. Maurice, c'est le chauffeur à la retraite, ex-parolier de grand chanteur dont Aznavour, qui a un très gros faible pour Odette et qui la transporte depuis près de 20 ans en direction de Roissy. C'est comme une thérapie pour elle et lui y participe. Maurice est attachant, grincheux à certains moments, avec un look à l'opposé d'Odette, et est très fier de son taxi. Son taxi à la taxi driver, ce taxi jaune, imposant, et dans lequel il se sent invincible. Le rituel est de passer la journée à l'aéroport, où tout le personnel la connaît. Elle est comme la grand-mère pour certains, la confidente pour d'autres, l'entremetteuse parfois, et à 19h, Maurice vient la récupérer. Sauf que cette fois-ci, elle n'est pas présente. Pas d'Odette en vue. Inquiet, il appelle sa petite fille, Marie-Soleil, afin de la prévenir. Et qui ne s'alarme pas outre mesure, en mettant en avant le caractère espiègle de sa grand-mère. Marie-Soleil travaille dans une morgue. Elle a 28 ans et habite chez sa grand-mère qui l'a élevée. Le temps passe et toujours aucune Odette à l'horizon. Marie-Soleil commence à s'inquiéter et avec son parrain Maurice, partent à l'aéroport afin de savoir si le personnel est au courant de quelque chose. Après des réponses négatives, c'est à la police de l'aéroport qu'il se dirige, auprès du policier Ludovic, qui doit peut-être être la seule personne à ne pas connaître Odette. Intrigué, et parce qu'il est aussi flic, cette histoire l'intéresse et entame des investigations. Au sein de l'aéroport, ainsi qu'au domicile d'Odette, au cas où des indices seraient visibles. Et c'est lui qui découvre quelque chose, et ce quelque chose va les mener auprès d'un pressing arménien. Et cet indice va les mener tous les trois, Marisol, Ludovic et Maurice, à bord du taxi jaune, afin de traverser toute la France pour interroger l'ancienne gardienne de l'immeuble, Alice Safarian, enfin si celle-ci est toujours en vie. Grâce au ciel, elle l'est. Elle distille les informations qu'elle livre lorsqu'elle est encline à le faire. Les trois compères vont apprendre sur la vie d'Alice, même si ce n'est pas exactement ce pour quoi ils étaient venus, mais ces informations leur donnent des billes sur la psychologie d'Alice et une contextualisation sur la relation entre elle et Odette durant la Seconde Guerre mondiale et des événements qui avaient lieu durant la France de Vichy et ce qu'elles ont fait. Et parallèlement à ce road movie haut en couleur, il y a le parcours d'Odette dans un autre pays du globe qui a pris pour la première fois l'avion alors que depuis 20 ans, elle arpente la ville dans la ville qu'est l'aéroport de Roissy en s'inventant des voyages. Divisé en deux parties, ce roman va vous transporter vers des horizons différents où leurs histoires vont croiser la grande histoire au travers d'une galerie de personnages au caractère bien trempé, à certaines occasions loufoque, et formant un groupe hétérogène drôle, romanesque et grave. L'auteur, tout au long de ce roman, a distillé des détails et indices qui permettent au lecteur de s'investir dans la lecture et dans la vie des personnages afin de les comprendre. Et maintenant, un extrait du livre. Votre avion est à quelle heure? Je n'ai pas encore décidé. J'ai le choix entre le vol d'Alitalia à 10h45 ou celui d'Air France à 15h. Vous partez en Italie? Finement à observer, Maurice. La fumée ne vous dérange pas? Sans attendre la réponse, elle sortit de son étui une longue cigarette toute blanche, une Muratti Ambassador. Les moindres détails de cette marque italienne l'enchantaient, à commencer par le nom, qui sonnait comme un club select de la ville éternelle, et les armoiries en relief sur le paquet avec deux lions en majesté
encadrant un M et un A entrelacés, surmonté d'une couronne. Un blason autrement plus démocratique que ce gravé sur les chevalières. Odette ôta un gant afin de dégager son pouce, tourna d'un coup sec la molette contre la pierre à briquet pour en faire jaillir l'étincelle. La flamme de son Dunhill était faible et elle se reprocha de ne pas avoir vérifié le niveau d'essence du compartiment. Il ne tiendrait pas la distance de sa consommation quotidienne et l'idée de recourir à un briquet jetable, eût-il été inventé par ce cher Baron Bic, lui gâchait d'avance le plaisir. Avec un peu de chance, il se trouverait quelques gentlemen fumeurs correctement équipés dans le salon d'attente des premières classes. La cigarette s'embrasa. Odette conserva quelques instants en bouche la fumée du tabac blond, légère comme une promesse de Dolce Vita. Elle n'avait jamais compris le truc pour avaler la fumée et conserver ainsi des poumons de jeune fille. Puis exhala en soupirant d'aise. Elle se félicitait d'avoir choisi l'Italie aujourd'hui, car pour se mettre dans l'ambiance, rien ne valait ses cigarettes préférées. Un très bon choix, vraiment. Sans perdre une miette du spectacle, Maurice s'engagea rue de Meaux, malencontreusement encombré par les camions poubelles retardataires. Un concert de klaxon tira Odette de sa rêverie. En une seconde, ce fut fini de Capri et de la jolie crique de Marina Piccola. Abandonnant à regret son camp Paris à peine entamé, elle fit le point sur la situation. « Maurice, regardez devant vous, bon sang de bois. Vous êtes dans la lune ce matin. Tâchez de reculer votre char d'assaut pour nous exfiltrer par la droite. Vous prendrez Cavendish à gauche et devriez récupérer la rue de Meaux après les camions. Pas d'improvisation surtout, on passe par la porte de Pantin et on sort Fissa, porte de la chapelle. Oui madame, comme vous voudrez madame. Ne faites pas l'enfant Maurice, c'est très vilain de bouder à votre âge. » la gronda-t-elle gentiment. Promis Odette, répondit le chauffeur en lui décochant une œillade appuyée à travers le rétroviseur. Odette rougit légèrement avant d'esquisser un sourire délicieux. Monica, aujourd'hui c'est Monica. Je suis attendue à Rome pour la reprise du tournage. Je vous rappelle le titre, Odette et le taxi jaune d'Isabelle Artus, paru aux éditions Charleston. À bientôt.

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Harry-Louis, très chers auditeurs d'Hype FM, mais oui, c'est encore moi, à Rennes ce matin, avec que des bons sons pour passer une très très belle journée. Que du beau monde ce matin, entre autres, avec André, Sirucho, Haik Onanian ou encore la jolie Carolina. Mais on démarre tout de suite cet instant musical avec le bien-aimé de tous, Arman Hovhannisyan, de son vrai nom Armen Levoni Hovhannisyan, avec une chanson consacrée à son fils, Anush Bales. Bon réveil, chers amis, vous êtes bien sûr Hype FM.

Notre découverte du jour, ou plutôt devrais-je dire la belle découverte du jour, s'appelle Carolina. Elle allie parfaitement Zurna, pop et elle nous parle ici des joies d'avoir 20 ans. Kesan Darekan, Carolina, c'est tout de suite sur Hype FM.

bienvenue à ceux qui nous rejoignent. Vous êtes en plein cœur de l'instant musical et on continue notre playlist du jour avec un petit flashback en arrière avec André, avec ce titre Without Your Love, avec lequel nous avons participé à notre premier concours Eurovision. C'était en 2006, 10 ans déjà. André, Without Your Love, flashback time sur Hype FM.

petite devinette pour vous les amis. Premier indice, elle s'appelle Siranush Harutyunyan. Elle est née le 7 janvier 87 à Yerevan. 4 albums à son actif. Alors vous avez trouvé? Non? Bah c'était Sirusho, avec bien sûr The Tube, quelle est. Allez, on monte le son, c'est parti.

Découvert sur l'émission X-Factor arménien, Haik Anunyan est un artiste très très talentueux, mais aussi très attaché à sa chérie, puisqu'il nous interprète son titre avec lequel il a été découvert, Imnes. C'est pas une question, Imnes, voilà, t'as pas le choix, c'est comme ça. Allez, on se met tout de suite Haik Anunyan avec

Et toutes les bonnes choses ont une fin. Mais promis, on se retrouve très vite sur Hype FM. Je vous fais tout plein de bad chic et vous souhaite une très très belle journée. Parior les amis, ciao ciao.

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obscur, les sources limpides, le lac de lumière, l'été torride, l'auguste tempête dragon soufflant de l'hiver, les murs noirs de misère de nos maisons perdues dans la nuit et de nos millénaires cités antiques, j'aime la pierre. Où que je sois, je n'oublierai pas nos chants, voix endeuillées, de nos livres aux lettres forgées, je n'oublierai point la prière. Que des épées de nos plaies exsangues percent mon cœur, orphelin, brûlé de sang. J'aime l'Arménie, ma bien-aimée. Pour mon cœur languissant, il y a d'autres contes de fées. Narek, Koutchak, point d'autres fronts glorieux, auréolés parcourent la terre. Point d'autres blanches cimes que l'Ararat, chemin d'inaccessible gloire. J'aime le massif, ma

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